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1: Allô, c'est lui-même, oui. Oui, je vais bien, j'ai le temps. Oh, vous savez, moi je suis à la retraite depuis 20 ans, donc... Oui, je regarde la télé l'après-midi. J'allais dire c'est de mon âge, hein, je regarde les séries pourries avec les pubs pour les fauteuils électriques qui permettent de monter à l'étage. Voilà. 3 heures par jour à peu près, mais je sais pas, je compte pas, hein, non plus. Il m'arrive de rester longtemps dehors, surtout l'été. Je profite mieux qu'à la fenêtre, à l'affût d'un événement qui me sorte d'un quotidien pas trop dégueu du reste. Moi j'ai pas peur, là, comme vous les jeunes, de tomber, de me planter, de l'avenir et du reste. J'ai

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1: Pas toujours, hein.
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1: Oui.
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0: Bonjour, bienvenue sur 48FM, vous écoutez Pas si cliché. Je suis Raïmée et avec moi à la présentation de cette émission splendide, Lucie et Marois. Bonjour tout le monde.
1: Bonjour.
2: Pas si cliché, c'est une émission qui s'intéresse aux jeunes et aux stéréotypes qui sont véhiculés sur eux par les médias. À travers cette émission, on va donc essayer de déconstruire ces idées reçues.
3: Oui, et pour faire ça, on a réalisé des interviews, des micro-trottoirs. On fait également réagir et témoigner nos invités en studio.
0: Mais tout de suite, on fait une première pause musicale avec l'artiste The Weeknd et son titre Blinding Lights.

0: Vous êtes toujours sur 48FM, dans l'émission Passé Cliché. On vient d'écouter The Weeknd avec Blinding Light et on démarre cette émission avec toi, Raimé.
1: Oui, et avant d'entrer dans le vif du sujet, je vais vous présenter mes invités. J'ai le plaisir de recevoir ici avec moi Alison et Alix. Elles sont étudiantes et sont là, je vous le rappelle, pour partager leur point de vue et leur expérience. Bonjour, vous allez bien ?
2: Ça va et toi ?
1: Ça va nickel, merci. Et toi, Alix ?
3: Ça va super et toi, Raimé ?
1: Ça va toujours nickel. Alors, pour démarrer, je vais vous faire écouter un premier micro-trottoir. Je me suis baladée dans les rues de Liège et j'ai demandé aux passants leur avis sur une série de stéréotypes liés aux jeunes. Je vous le rappelle, à travers cette émission, on va essayer de les débunker. Mais dans un premier temps, je leur ai demandé s'ils pensaient que les jeunes étaient plus fainéants qu'avant.
4: Pour moi, non. Ah non, pas du tout.
5: Non. Après, c'est comme dans le temps. Hein. T'as des fainéants qui étaient jeunes et qui sont vieux, et puis des fainéants qui sont jeunes maintenant. Hein.
4: Et puis nous, quand on était jeunes, les vieux disaient que les jeunes étaient fainéants.
5: Ça se répète, voilà.
1: Alors, que pensez-vous de ce qu'on vient d'entendre ? Vous êtes d'accord ?
2: Moi, je suis d'accord totalement. Je suis même étonnée que c'est cet avis-là. Parce que c'est rare d'entendre des personnes âgées dire ça de nous. Et j'étais aussi étonnée que ce soit en fait la même chose à l'époque. Que ce soit la même situation. Et c'est un côté rassurant, en fait, qu'ils aient traversé cette situation comme nous, en fait. Mm-hmm. C'est peut-être même limite une phase normale en tant que jeune. Donc,
6: Moi, je suis d'accord avec Alison. Et ça m'a étonné aussi que les personnes plus âgées pensent ça de nous. Et comme ils ont dit, c'est un cercle répétitif. Je pense que c'est chaque génération a sa manière de fonctionner, sa manière d'avancer. Chacun a son rythme. Je pense pas que ce soit généralisé.
1: Merci pour vos réactions. Eh bien, c'est cliché. J'en ai été la cible quand j'ai commencé mes études. Du coup, là, je veux que les choses bougent et je compte sur vous pour ça. Hein. On pourrait commencer par y réfléchir ensemble. Qu'est-ce que vous en dites ? Qu'est-ce qui, selon vous, explique ces propos ?
2: Je pense que c'est aussi la possibilité de faire beaucoup de choses. Donc, le nombre de formations qu'il y a, qui est disponible. Et le fait qu'on ne choisisse pas ce qu'on veut directement aussi. Je pense que le souhait peut-être de nos parents ou des personnes plus grandes que nous, plus âgées que nous, souhaitent qu'on trouve directement une formation, des études et qu'on ait un travail directement, mais malheureusement ça marche pas comme ça. Et peut-être que d'un visage extérieur ou de loin, ils se disent mais elle fait rien. Par exemple, moi j'ai plus la motivation d'aller en cours. Peut-être la personne elle va se dire que c'est une fainéante en fait. Mais non, c'est juste que je sais pas ce que je veux faire. Et je suis plein de doutes en moi. Enfin, il y a plein de choses qui s'expliquent par rapport à ça. Donc c'est pas de la fainéantisme, mais plutôt une remise en question.
1: Ouais, je suis d'accord.
6: Moi, je trouve aussi que on nous informe pas assez en secondaire sur les choix, enfin les possibilités qu'on a et qu'on va rencontrer. Je pense qu'on n'a pas assez aussi de, on nous ouvre pas assez de portes sur ce qui nous attend après. On nous informe pas, et donc ce qui peut créer c'est la fainéantise parce qu'on ne sait pas à quoi s'attendre. On voit que le monde bouge, change, les technologies commencent à être de plus en plus présente, et je pense que ça nous fait peur. Je pense aussi que, comme Alison a dit, on ne sait plus quoi faire, on ne sait pas comment agir, et donc on pourrait penser d'un œil extérieur que les jeunes deviennent fainéants parce que justement ils ne savent plus où ils vont et ne savent pas où ils vont.
7: Raimé, et toi, tu l'expliques comment ?
1: Donc, comme je disais, je suis totalement d'accord avec ce qui vient d'être dit, mais personnellement, pour moi, ces clichés ils peuvent naître d'un manque d'écoute. Je trouve que beaucoup de professeurs minimisent les problèmes des étudiants et les culpabilisent en fait en assumant que c'est de leur faute. Ils ont souvent tendance à avancer avec des élèves qui apprennent et comprennent plus rapidement. Chez certains jeunes, ça peut laisser des traces. Ça peut revenir même quand ils grandissent. C'est par exemple le cas de Farah, une jeune femme de 19 ans. Elle a souffert de phobie scolaire et ne s'est pas souvent sentie soutenue. Est-ce que c'est bien ça, Farah ?
8: Oui, c'est bien ça. Moi, je pense qu'on n'est pas assez soutenu. Et pas assez écoutée surtout, car pour ma part, j'allais pas souvent en cours à cause de l'anxiété et pas une seule fois un prof est venu me demander qu'est-ce qui se passait, pourquoi je venais pas. En fait, on me voyait juste comme bah, quelqu'un qui est fainéante et qui veut juste pas aller en cours et qui s'en fout.
1: Mmh. Tu avais envie de nous parler de ton parcours face à la phobie scolaire et sociale et surtout du message que tu veux faire passer aujourd'hui.
8: Oui, c'est bien ça. Alors pour ma part, tout a commencé avec l'école. Du jour au lendemain, j'ai eu une anxiété qui est venue et j'ai jamais compris d'où elle venait. Petit à petit, j'ai arrêté d'aller à l'école. Je commençais à sécher, à mentir en disant que j'étais à l'école alors que bah, j'y étais pas. Et tout ça bah, par peur de pas me faire comprendre par mes proches. Et donc pendant 2 ans, je me suis forcée à aller à l'école, même si j'y allais pas trop. Sauf que petit à petit, ça a commencé à me détruire mentalement. J'ai commencé à en parler. Évidemment, on m'a pas comprise, on m'a pas soutenue. Et ben, au bout d'un moment, quand ça n'allait vraiment plus du tout, j'ai décidé d'aller voir mon médecin généraliste, qui a vu à quel point j'étais épuisée et qui m'a mis évidemment ben, au certificat pour phobie scolaire. Et à partir de ce moment-là, franchement, pour dire la vérité, ça a été un soulagement pour moi. Et c'est la première fois que j'ai vraiment osé parler. Et puis, bah, par la suite, je suis restée chez moi pendant plusieurs mois. Sauf que ma phobie

0: Et je ne peux pas dire encore aujourd'hui que je suis guérie, car je suis maintenant sous traitement depuis peu. Mais j'espère qu'un jour, je vais pouvoir vivre ma vie pleinement, sans devoir anticiper tout avant de partir quelque part. Et j'espère surtout que j'arriverai à battre cette anxiété. Mais j'avance et je continue de vivre. Même si, qu'on se l'avoue, l'anxiété peut donner vraiment des idées noires. Ça a été mon cas. Et c'est pas facile tous les jours. Et si je peux dire quelque chose aux parents qui vivent ça avec leurs enfants, c'est que c'est pas parce qu'un élève décroche qu'il est fainéant. Ça n'a rien à voir. Derrière un élève qui décroche, il y a toujours une raison, une souffrance. Et vraiment garder le dialogue, c'est très important. Et d'en parler, surtout. Et si je peux dire quelque chose aux étudiants, aux jeunes, à n'importe qui se reconnaît dans ce que je dis, c'est de garder espoir. Vous n'êtes pas seul. Et même quand vous avez l'impression que tout s'effondre autour de vous, c'est ne perdez pas espoir. Encore une fois, votre vie, elle ne se résume pas à ce que vous vivez aujourd'hui. Et je suis sûre qu'on a tous tellement de belles choses à vivre et qu'on arrête de se détruire avec l'anxiété. Et même si voilà, c'est compliqué, c'est pas facile.
1: Merci pour ton témoignage. On espère qu'il sera entendu par d'autres personnes qui traversent actuellement la même situation que toi et leur donnera beaucoup de force.
2: Farah nous le prouve encore une fois, dire que les jeunes sont fainéants, c'est un peu facile. Il y a bien d'autres choses, n'est-ce pas Raïmé ?
1: En fait, parfois les jeunes paraissent fainéants alors qu'ils sont juste démotivés parce que simplement ils n'aiment pas ce qu'ils font. Certains parents ne laissent pas le choix à leurs enfants et leur imposent des études qui nécessitent d'aller à l'université alors que ce n'est peut-être même pas ce qu'ils veulent. S'ils ne suivent pas les directions de leurs parents, ils peuvent avoir le sentiment de les décevoir et finalement personne n'est heureux. Une autre chose qui m'interpelle, c'est que pour moi, la vision du travail a radicalement changé par rapport aux générations d'avant. On a plus tendance à quitter un travail si on ne s'y sent pas bien, alors qu'avant, on cherchait plutôt la stabilité, à rester dans un travail ou à rester dans la même entreprise tout au long de sa vie. Lucie, tu as voulu en savoir un peu plus sur le sujet et pour ça, tu as interviewé Nadine Johnson, une historienne et analyste à l'instance Bassin EFE de Liège.
2: Bonjour Nadine, merci d'être avec nous et d'avoir accepté de répondre à nos questions.
3: Bonjour.
2: Est-ce que vous pouvez commencer par vous présenter, nous dire un peu qui vous êtes ?
3: Alors, je m'appelle donc Nadine Johnson, je suis historienne de formation, moderniste, et je travaille depuis plusieurs années maintenant en tant qu'analyste à l'instance Bassin de Liège, qui est un organisme public qui est chargé de veiller à l'adéquation entre les besoins en compétences des entreprises et l'offre de formation et d'enseignement pour acquérir ces compétences.
2: Alors ma première question, ça va être, pouvez-vous me donner votre avis sur le fait que les jeunes d'aujourd'hui auraient plus de choix et donc plus de difficultés dans le choix de leur avenir, tandis qu'avant, on suivait plus le chemin de nos parents, ou en tout cas ce qu'ils avaient décidé pour nous?
3: Là, c'est l'historienne qui va parler, c'est à relativiser hein, tout au long de l'histoire en fonction des crises et des ruptures et des bascules, des moments de bascule qui se produisent. Il va y avoir fixité, c'est-à-dire une espèce de stabilité dans les emplois qui se transmettent entre guillemets de génération en génération ou pas. Quand on a des périodes avec un grand exode rural, ben les fils de paysans ne sont plus paysans, ils vont devenir ouvriers dans les villes. En fait, pour ne pas remonter trop loin, il y a vraiment quand même un grand moment de bascule à partir du 19e siècle, la révolution industrielle et l'industrialisation. Et là, effectivement, cette stabilité qu'on pouvait observer avant, qui était surtout le fait des classes soit supérieures, soit populaires, donc les artisans, les ouvriers et les paysans, et donc la noblesse et la haute bourgeoisie. Là, on avait une stabilité. Effectivement, les paysans étaient paysans de père en fils, les ouvriers également, les artisans également, ou des métiers proches. Et la même chose dans les classes supérieures, où on était avocat parce que papa était avocat, etc., etc. C'est pas quelque chose qui a complètement disparu, en tous les cas pour les classes supérieures. Mais avec l'industrialisation, c'est surtout par rapport aux classes inférieures que ça va se jouer, c'est-à-dire qu'il va y avoir des besoins accrus en compétences et surtout des évolutions de plus en plus rapides au niveau de l'industrie, de la mécanisation et donc des compétences qui sont attendues. Et c'est ça qui va faire que ça va devenir de plus en plus, de moins en moins stable et de plus en plus volatile. Donc on est de nouveau dans une période d'accélération avec notamment les nouvelles technologies, l'intelligence artificielle, etc. Et c'est peut-être ça qui

0: qui peut donner cette impression de plus grande liberté ou en tous les cas de choix beaucoup plus d'horizons plus ouverts que les générations de nos parents ou de nos grands-parents. Il faut savoir aussi que les générations de nos parents et de nos grands-parents sont des générations qui succèdent à la Seconde Guerre mondiale et donc il y a une chute démographique super importante. Il faut reconstruire. Il faut reconstruire. Alors, on a les années 50, 60, 70, qui sont les 30 glorieuses, avec presque du plein emploi et une grande stabilité à ce niveau-là. Mais on en est sorti depuis les années 80. Donc, en fait, depuis les années 80, cette stabilité toute relative est quand même remise en cause.
1: Et est-ce que vous diriez que ce moment, donc vous parlez d'un gros changement au niveau du moment de l'industrialisation, est-ce que vous diriez que ça va avec un accès beaucoup plus libre aux études et avec le choix d'avenir des jeunes et des gens en général?
0: C'est quand même intéressant d'observer que c'est à ce moment-là, donc à partir du 19e siècle, qu'on va s'intéresser à l'instruction des classes populaires. Donc on va commencer évidemment par l'instruction primaire et donc on va commencer à former aussi des instituteurs primaires. Ça commence à ce moment-là, la formation des instituteurs primaires, parce qu'il faut former des gens. On a par exemple, pour vous donner un chiffre, en 1843, et la moitié de la population ne sait ni lire ni écrire, donc est analphabète. Même pas un siècle plus tard, en 1914, il n'y a plus que 7%, enfin 7-8% presque, de la population qui est analphabète. Donc il y a un énorme effort qui est fourni en termes d'éducation des couches populaires et des enfants issus des classes populaires. Mais c'est surtout après la Seconde Guerre mondiale qu'on va avoir, mais c'est de nouveau parce que les compétences attendues sont de plus en plus pointues, on va avoir besoin de gens de mieux en mieux formés, et donc il va falloir les former plus longtemps, et donc on va mettre l'accent et le paquet, si je puis dire, d'abord sur le CESS, et puis sur l'accès à l'enseignement supérieur, donc avec les hautes écoles et l'université.
1: Est-ce que vous trouvez, si on revient un petit peu plus de nos jours, mais ça peut aussi revenir dans ce qu'on disait précédemment sur les autres générations, est-ce que vous trouvez que le contexte familial et le capital social jouent un rôle dans le choix des jeunes par rapport à leur avenir, et en quoi?
0: Mais ça joue toujours énormément, beaucoup plus que ce qu'on ne croit. Enfin voilà, vous avez parlé de capital social, il y a aussi le capital culturel, hein, puisqu'on est dans Bourdieu. Tout ça va jouer. Effectivement, on sait que les enfants des classes, les enfants d'employés, d'enseignants, des professions libérales, les cadres, les professions plus supérieures, vont être extrêmement réticents, par exemple, à ce que leurs enfants aillent suivre un enseignement professionnel ou ne fût-ce que technique, rien que dans le secondaire. Donc, généralement, vous êtes issu d'une famille comme celle que je viens de vous décrire sociologiquement, vous allez faire des humanités et des secondaires générales. Et puis, vous allez normalement suivre, continuer avec des études supérieures. C'est nettement moins le cas si vous êtes issu soit d'une famille ouvrière, soit d'une famille où un parent ou les deux sont au chômage, par exemple. D'abord, il y a de fortes chances que si vous arrivez à la fin de votre CESS, c'est déjà énorme, c'est déjà un objectif en soi. Et de toute façon, l'école elle-même, qui est extrêmement inégalitaire, va vous pousser, vos parents et l'école elle-même va vous pousser vers le technique ou le professionnel. Donc déjà, les dés sont déjà presque pipés selon l'endroit où vous êtes né. Et puis vous parlez de capital social, il y a aussi, j'ai rajouté le capital culturel, les inégalités, même si vos parents vous poussent à faire des études, il y a le fait que si vos parents peuvent vous aider à faire vos devoirs à l'école ou pas, ça va jouer. Donc ça se joue même dès la maternelle, en fait. Dès la maternelle, on constate déjà des inégalités qui commencent à se marquer.
1: Et est-ce que pour vous, la valeur du diplôme qui a changé en fonction des époques, est-ce qu'elle peut expliquer cette difficulté de choix?
0: Mais de toute façon, oui, il faut. On est de plus en plus poussé à faire des études de plus en plus longtemps. Donc, de toute façon, par exemple, pour citer simplement deux professions qui sont parmi les professions qu'on considère comme étant des professions essentielles, je parle des infirmiers, des infirmières et des enseignants-enseignantes. Il y a un siècle, il fallait étudier peut-être 2 ans pour devenir infirmier ou infirmière ou enseignant-enseignante. c'est plus le cas maintenant et les études se rallongent. Pourquoi est-ce que les études se rallongent? Parce que le niveau de compétences demandées augmente. Et donc, faire des études supérieures maintenant ne suffit même plus à vous garantir l'accès à un emploi par la suite. D'autre part, ces emplois sont en pleine mutation et des mutations qui sont de plus en plus rapides. Donc, vous pouvez parfaitement commencer des études, il y a même pas 10 ans, commencer des études en informatique, vous garantissez automatiquement presque un emploi à la sortie. Maintenant, c'est plus sûr avec l'intelligence artificielle, vous voyez?
1: Oui.
0: Donc, il y a cette accélération qui fait que vous n'êtes plus sûr, quand vous commencez des études, de quels seront les débouchés quand vous les terminerez. Pour certains secteurs, hein, je ne parle pas évidemment pour tous.
1: Oui, bien sûr. Alors, ma dernière question, ça va être par rapport au cliché sur lequel on vous fait intervenir, donc qui est « les jeunes sont fainéants et démotivés ». Est-ce que vous avez un avis là-dessus? Est-ce que vous êtes d'accord, pas d'accord?
0: Bon, écoutez, Socrate, selon Platon, Socrate disait déjà ça au 5e siècle avant Jésus-Christ, donc c'est une espèce de poncif. Qu'on retrouve de génération en génération, oui, les jeunes, non, pas du tout. Enfin, je trouve que du contraire, je les trouve extrêmement dans le monde qui est, et la société dans laquelle ils sont plongés, qui est tout sauf rassurant. Je trouve qu'au contraire, ils sont exactement l'inverse de ce que vous venez de me dire. Je les trouve courageux et motivés. Maintenant, ils ont d'autres aspirations et des valeurs, mais ça, on trouve ça aussi en mai 68, c'était déjà ça. Les reproches qu'on pouvait faire aux jeunes, qui étaient faits aux jeunes à l'époque. Donc, non, pas du tout.
2: Avec tout ce qu'on vient d'entendre, est-ce que vous pensez que notre place dans la société joue un rôle dans notre avenir ?
3: Oui, clairement, elle a dit beaucoup de choses intéressantes, l'historienne. Et comme elle expliquait, ça dépend de ta situation, ton capital culturel, économique et social. Si t'es dans une situation où tes parents sont immigrés, par exemple, ils ont pas beaucoup les moyens, forcément, là, tu vas devoir te poser certaines questions. Peut-être j'aurai assez d'argent pour continuer à faire ces études-là. T'as plein de questions à te poser par rapport à ça. Peut-être tu peux être bloqué, par exemple, si tu veux faire certaines formations ou études. Tu peux être bloqué par rapport à ta situation familiale. Oui, effectivement, c'est certainement lié tout ça. Donc voilà.
4: Moi, je la rejoins aussi. J'ai entendu beaucoup de choses et je trouve que ce qu'elle dit est très vrai. Ça dépend, comme on vient de le dire, du capital social, culturel énormément. C'est vrai que des fils ou filles d'ouvriers vont plus facilement ou plus par l'influence des parents ou de l'entourage aller vers une école technique. Et je trouve que dans notre société actuelle, on valorise moins les écoles techniques que les universités et les hautes écoles qui sont plus intellectuelles que manuelles. Et je trouve ça très dommage parce que chaque métier, chaque formation se vaut. On a besoin de tout le monde au sein de notre société. Et donc je trouve que faire des discriminations, des séparations en fait entre ces deux genres de formation très très différentes et ces diplômes n'ont rien à voir. Je trouve ça vraiment vraiment pas chouette et je trouve ça même navrant que des gens pensent que les formations techniques ou les hautes écoles par rapport à l'université soient beaucoup moins soient moins bénéfiques et que les gens là-bas ont forcément moins de capacités que les gens à l'université. Et ça, je trouve qu'il faudrait vraiment changer parce que je pense que ça formate les jeunes étudiants à choisir leurs études et du coup à ne pas faire ce qu'ils veulent.
2: Merci à vous deux, c'était super intéressant ce que vous venez de partager. On continue à en parler dans quelques minutes, mais juste avant, on se fait une petite pause musicale avec « Pour que tu m'aimes encore » de Céline Dion.

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1: Oui, parfois je crois aussi que cette idée reçue vient d'un décalage entre les études, leurs débouchés et la réalité. Par exemple, on voit des vidéos sur les réseaux sociaux de gens qui ont fait de grandes études, mais qui au final n'arrivent pas à travailler dans le secteur qu'ils ont étudié, ou alors il n'y a pas de débouché et qu'ils se trouvent finalement au chômage ou au CPS avec un revenu minimum. Après, je pense aussi qu'il ne faut pas faire attention à tout ce qu'on montre sur les réseaux sociaux, parce que, je tiens à le rappeler, ils montrent que ce qu'ils veulent. C'est vrai que c'est dur de trouver un métier, mais je pense que tôt ou tard, on finira toujours par faire quelque chose qu'on aime. C'est le cas de Johan, 27 ans, un des responsables du DLS de Jemep, et qui a accepté de nous parler de son parcours.
2: Alors, bonjour, merci de m'accueillir, et oui, je veux bien répondre à vos questions. Mon parcours, donc j'ai été diplômé en éducation physique en secondaire en 2018, à l'école de Saint-François-d'Assise à Ans. Et puis après ça, j'ai fait une année en option sociale à l'ELMOESAS au niveau de la médiacité, parce que j'aimais bien tout ce qui était lié à la psychologie, la sociologie et l'étude de l'être humain. Mais je me suis rendu compte que ce n'était pas vraiment ce que je recherchais à la base. Donc j'ai arrêté et puis je suis reparti dans des études de professeur d'éducation physique à l'ELMO à Beckman à Liège pendant 3 ans. Et donc là, pendant ces 3 années-là, j'ai étudié le métier de professeur d'éducation physique parce que j'étais passionné de sport, j'aimais vraiment bien le sport, etc. Et le fait d'enseigner à des jeunes le sport et tout ce qui touche au sport en général me plaisait. Et donc voilà, j'ai fait 3 ans de cursus là-bas. Ça s'est super bien passé et j'ai été diplômé en tant que professeur d'éducation physique.
1: As-tu réussi à obtenir un poste dans une école en tant que professeur d'éducation physique ?
2: Alors non, je n'ai pas eu de poste dans une école en tant que professeur d'éducation physique parce que les places sont chères. Dans la plupart des écoles dans lesquelles j'ai donné cours en tant que stagiaire, il y avait déjà au minimum 3 à 5 profs d'éducation physique. Donc il faut malheureusement, j'ai envie de dire, tomber sur une personne en fin de carrière ou une femme qui est en congé maternité pour pouvoir espérer avoir une place, parce que c'est un métier où il y a très peu de débouchés pour le moment. Donc non, je n'ai pas eu de poste directement, donc j'ai dû trouver autre chose.
1: Comment as-tu réagi ?
2: J'ai pas mal réagi parce qu'on m'a proposé une place presque tout de suite au sein du DLS dans lequel je travaille. Et ce DLS-là, je connaissais le patron depuis une bonne dizaine d'années. J'avais déjà travaillé dans un de ses autres magasins comme étudiant, donc le contact était très bon. Et on m'a proposé une place en CDI tout de suite, chose quand même assez rare au jour d'aujourd'hui. Et donc, j'ai accepté tout de suite la proposition et je ne la regrette absolument pas.
1: Merci beaucoup, Johan. As-tu des conseils pour les jeunes qui sont peut-être dans la même situation que toi en sortant de la haute école avec un diplôme et qui ne trouvent pas de place ?
2: Alors du coup, si je peux donner un conseil aux jeunes qui sortent diplômés, c'est que s'ils sont vraiment motivés à 100% à travailler dans le domaine dans lequel ils ont fait leurs études, c'est de continuer sans relâche à postuler, envoyer leur CV, leur candidature, postuler en ligne sur Cerber aussi longtemps qu'il le faudra, parce que c'est la seule manière entre guillemets d'avoir une place. Faut pas hésiter non plus à envoyer les candidatures et à aller se présenter sur place, ça peut toujours être plus. Maintenant, si c'est comme moi un étudiant qui a fait ses études mais qui n'est pas spécialement envieux à 100% de travailler dans cette branche-là, c'est de ne pas hésiter à aller chercher quelque chose pour avoir un job le plus rapidement possible et d'avoir une stabilité financière pour ses projets personnels.
1: Et pour finir, as-tu un message d'espoir pour ces étudiants ? Peut-être un message que tu aurais aimé entendre quand tu étais toi-même étudiant ?
2: Alors du coup, un message d'espoir, pas forcément, parce que à part nous souhaiter du courage pour la suite et nous dire que c'est un métier dans lequel il y a de moins en moins de débouchés, ça on nous l'avait déjà dit à ce moment-là, on savait très bien que c'était pas facile d'avoir des places. Maintenant, comme petit message, on peut dire ce que j'ai dit juste avant, continuer à persévérer si on est vraiment motivé à travailler dans le domaine. Et sinon, si c'est pas vraiment nécessaire à 100% de travailler dans le domaine, ben voilà, essayer de faire en sorte de trouver un travail assez rapidement. Et le plus important, c'est de faire quelque chose qu'on aime pour ne pas se lever avec des pieds de plomb et travailler en étant de bonne humeur, c'est le plus important.
1: Alison, Alix, comment réagissez-vous à ce qui vient d'être dit ? Est-ce que vous trouvez que son message donne de l'espoir ?
3: Moi, je trouve que oui, ça donne de l'espoir parce qu'on voit que son parcours est totalement différent de ce qu'il fait maintenant. Donc, comme quoi, si tu te sens perdu ou bloqué par une situation, il y a toujours des solutions ou des possibilités qui s'offrent à toi. Donc oui, il y a toujours espoir, surtout qu'aujourd'hui, tu as beaucoup de formations accessibles ou enseignants pour adultes ou même des métiers auxquels tu ne penses pas. Donc tu peux trouver ton bonheur quelque part. Bon, il faut faire ses recherches, mais voilà, faut pas abandonner, il faut pas se dire que t'aimes rien, tu sais pas ce que tu veux faire. Forcément, ça a un long cheminement à faire, mais moi-même étant dans cette situation où je sais pas quoi faire ou étant bloquée par exemple le décret paysage, je me dis qu'il y a toujours possibilité que je trouve ce que j'aime. C'est en expérimentant que tu vas voir ce que t'aimes faire et voilà. Et même si voilà, je sais qu'il y a beaucoup comme il dit, il y a beaucoup d'études où tu ne trouves pas forcément de travail par après. Comme il a dit, si t'aimes vraiment ce que tu fais, que t'es passionné par ce que tu fais, faut vraiment persévérer dans la recherche de job. Mais si t'es pas forcément passionné, qu'il y a peut-être d'autres choses qui t'intéressent, n'hésite pas à expérimenter. De gauche à droite, on est jeune, on a le temps, donc voilà.
4: Je la rejoins totalement encore une fois, j'ai pas grand chose à rajouter. Je suis certaine que chacun peut trouver sa voie au moment qu'il le veut et pas se précipiter. Comme il dit, il y a beaucoup de gens qui sont allés persuadés de ce qu'ils veulent faire. Au final, après un an d'expérience, ils se rendent compte que c'est pas ça. Bah, ce n'est pas grave, on a qu'une vie, si on ne vit pas cette vie en expérimentant, je vois pas à quoi ça sert d'être là. Il y a 36 000 possibilités, il y a tellement de formations, comme elle l'a dit, les cours du soir, toutes les formations extérieures, même reprendre une langue et puis après aller dans... Je sais pas, on peut toujours trouver sa place quelque part tant qu'on est motivé, qu'on cherche et qu'on se laisse pas aller. Je pense que voilà, on pourra s'épanouir comme ça, trouver son chemin si on le veut.
1: Une autre raison qui peut aussi faire qu'on se sente submergé, c'est l'excès de choix. Et là, Alix, je te rejoins parfaitement. C'est comme quand moi j'ai fait mon programme Relance. Une des psychologues m'avait dit qu'elle avait fait 20 ans dans un métier et qu'au final, après ces 20 ans-là, elle s'est rendue compte que c'était plus ce qu'elle voulait faire. Et donc, elle s'est réorientée et elle dit que c'est pas grave. Elle a vu qu'elle n'était plus faite pour ce métier-là. Elle a refait des études, elle s'est réorientée. Donc, même peu importe l'âge qu'on a, on peut refaire des études, on peut les reprendre. Et oui, comme tu le dis, on n'a qu'une vie et faut pas se priver, en fait. Donc, micro en main, on est parti vous poser la question, est-ce de la faute du jeune ou de la société ?
5: Pas mal de jeunes ne savent pas où aller après leur secondaire. Pensez-vous que c'est de leur faute ou que c'est la faute de la société ?
6: Enfin, la faute de la société, c'est un peu facile. De leur faute, c'est encore plus facile. Je ne sais pas trop quoi répondre, sauf que il y a tellement de choses à faire que les jeunes ne savent pas où aller. Chose que je comprends tout à fait.
7: Oui, je suis d'accord. Après, beaucoup de jeunes veulent faire... Enfin, des métiers, pas des métiers manuels, après, il faut tout et...
6: On les incite à pas faire de métiers manuels parce que c'est dévalorisant. Chose que là, moi, perso, je suis pas d'accord, mais... Et après, il y a tellement de métiers maintenant qui vont venir et puis que bah, ce que vous faites maintenant, à notre époque, ça n'existait pas. Donc, la société évolue, donc tout évolue. Hein.
1: Alison, une réaction à ce qu'on vient d'entendre. Et toi, Alix ?
4: Moi, je pense que c'est pas forcément de la faute de la société ou alors de l'étudiant. Je pense que chacun est comme il est, qu'il avance à son rythme, comme j'ai dit précédemment. Il faut pas rejeter la faute sur que ce soit sur la société ou l'étudiant. Je pense vraiment que toute chose arrive en son temps, de la manière qu'on le veut, et surtout pas se laisser influencer par les autres, ni par la société. Juste s'écouter soi et avancer comme il se doit.
3: Je suis totalement d'accord avec ce qu'elle dit. Chacun avance à son rythme. J'ai eu l'occasion d'entendre plusieurs parcours de vie professionnels. Et oui, ça, c'était jamais tout droit. Ça partait de gauche à droite. J'ai fait ci, puis j'ai totalement changé, j'ai fait ça. Donc, même si t'aimes pas ce que tu fais actuellement, tu peux toujours te réorienter, te faire aider de quelque manière, parce que je sais qu'il y a plusieurs dispositifs disponibles pour t'aider, pour t'accompagner dans ce cheminement. Donc, voilà. Et oui, je pense aussi que la société met aussi une certaine pression par rapport à ça. On a tendance à se dire qu'il faut un métier toute sa vie et continuer tout droit, alors que pas du tout. On peut faire quelque chose. On peut avoir un plan A et ensuite avoir un plan B et même un plan C jusqu'à Z. On a une seule vie. Faut pas s'empêcher par rapport à ça.
1: Ouais, je suis totalement d'accord. Parfois, il y a tellement de choix que finalement, on ne sait même pas quoi faire. On peut parler de paralysie décisionnelle. Qu'est-ce que tu en penses, toi, Alix ?
4: Oui, ça, la paralysie, je rejoins, parce que forcément, quand on ne sait pas ce qu'on veut faire et par où on veut commencer, ou on se bloque, on ne sait plus quoi penser, on a des avis complètement différents de notre entourage, on a des avis des profs, on a des avis de ses copains, copines, on a des avis complètement absolument pas semblables, et donc on ne sait plus quoi faire, on se bloque, et c'est là souvent qu'on prend la mauvaise décision par la précipitation ou justement par le stress et l'anxiété que ça peut donner de choisir déjà son parcours et à cette vitesse-là, encore une fois. Donc, je comprends bien le terme. Ça m'a moi-même bloquée quand je suis sortie des secondaires. J'avais une idée quelque part et puis on m'en a dissuadée. Et donc, ça m'a bloquée. J'ai complètement foiré ma première année d'université. Moi, j'étais dans le déni, je ne savais plus du tout où j'en étais, j'étais complètement perdue, je n'avais plus de motivation en fait à venir au cours, etc. Parce que voilà, j'avais l'impression que ce n'était pas mon choix, mais peut-être celui de quelqu'un d'autre. Et donc ça ne m'a pas du tout correspondu, j'ai décidé d'en parler après. Mais après qu'il y ait eu des signes, comme le disait Farah précédemment, physiques et mentales, c'est après une série d'événements que ça s'est déclaré et que je me suis dit qu'il fallait que je change.
1: Je continue avec toi, Alix. Comment as-tu su quelle orientation choisir finalement ?
4: En allant dans des salons d'orientation comme le CIEP, ça m'a vraiment beaucoup aidée parce que là-bas, on ne juge pas. Je pense qu'ils écoutent et ils sont formés pour nous accompagner dans un choix de formation d'études. Et donc là, ça m'a vraiment aidée. J'en ai parlé énormément, même si je ne voulais pas. Je me suis forcée à en parler, je me suis forcée à réfléchir, à avoir encore des avis différents, mais cette fois-ci en ayant un sens critique et en m'écoutant moi-même avant d'écouter les autres. Et j'ai aussi balayé les préjugés que j'avais sur certaines études. Ça m'a ouvert les yeux et maintenant je ne comprends plus pourquoi j'avais ce genre de réflexion dans ma tête. Je pense aussi que, encore une fois, c'est les gens autour ou les images qu'on se fait qui nous donnent une vision vraiment mauvaise. Et donc voilà, j'ai pu du coup trouver ma voix en m'écoutant moi et en écoutant les autres et en ayant aux portes ouvertes ou juste en voilà, avec le CIEP aussi, ça m'a vraiment beaucoup aidé. Je suis très contente maintenant.
1: Trop bien. Et ton entourage, comment il a réagi?
4: ils ont perdu confiance à la première année où j'avais raté l'université, parce qu'ils se sont dit, bah, en fait, elle est fainéante, elle n'a plus envie de travailler, elle ne veut pas étudier, ça se voit qu'elle n'est pas faite pour l'instant pour les études. Donc forcément, j'ai eu un coup de pied. On m'a mis énormément de pression pendant l'été qui a suivi. On m'a dit ce qui allait arriver si je ne m'y mettais pas. Donc j'ai discuté des différentes solutions et je suis partie finalement pour la haute école. J'avais forcément beaucoup de préjugés sur cette haute école. Je suis arrivée là, je ne savais pas ce que je faisais là, malgré le fait que j'avais choisi mes études. Changer de formation d'école, ça peut être aussi perturbant parce que c'est une autre manière d'enseigner. Mais après quelques semaines de cours, j'étais dans le bain et là maintenant, je réussis très très bien. Et je pense que vraiment, je vois où je veux en venir. J'ai enfin une direction. Je vois l'avenir et mes proches, ça les rassure beaucoup parce que maintenant, ils croient en moi. Ils s'imaginent comme moi, en fait, plus tard. Et c'est très rassurant parce que maintenant, on a une relation vraiment de dialogue, de confiance et d'espoir. Donc, ça leur fait plaisir aussi que j'ai trouvé ma voie. Je le vois. Voilà.
1: T'es un peu comme un symbole d'aspiration, si je peux me permettre.
4: Non, parce que y a énormément de jeunes qui sont pire que moi, enfin, c'est facile ça, mais il y a tout le monde qui est dans ce panier-là. J'ai l'impression qu'il n'y a presque personne, ou alors c'est très rare que quelqu'un sache direct ce qu'il veut faire et qu'il réussisse du premier coup, sans repêche, sans détour. C'est rare et tant mieux pour eux, franchement, mais je pense que là, il y a énormément, avec tous les témoignages qu'on entend, beaucoup de jeunes qui sont dans ma situation. Et donc, je pense que tout le monde a sa propre inspiration à lui. Je pense que tout le monde peut se soutenir aussi entre nous. Voilà.
1: Eh bien, est-ce qu'avec tout ça, tu aurais un conseil à donner ?
4: Je pense que mon conseil serait de s'écouter soi et d'arrêter d'avoir des idées arrêtées à cause des autres. Je pense que il faut, quand on prend une décision, c'est comme faire une liste avec les pour et les contre. Ça aide. On a une vision claire de ce que la formation nous apporte ou pas, ce qu'on a vraiment envie. Faut le faire aussi avec sa personnalité, pas qu'avec ses capacités intellectuelles. Je pense que faut aussi se connaître, commencer à se connaître soi, savoir de quoi on est capable et surtout ne pas baisser les bras et avoir confiance en soi, parce que c'est comme ça qu'on y arrive. Les erreurs, c'est fait pour être surmonté, et c'est justement en faisant des erreurs qu'on arrive au bout. Et voilà, on peut gravir des montagnes avec ça.
1: Merci beaucoup, Alix. Pour en savoir plus, j'ai également interviewé Aurélie Joiris, détachée du pôle académique Liège-Luxembourg et conseillère à la Cité des métiers. On l'écoute. Qu'est-ce que vous pensez du cliché « les jeunes sont fainéants et ne veulent pas travailler » ?
8: Pas grand-chose, dans le sens où moi, je remarque bien qu'ils n'en sont pas vraiment... C'est pas vraiment une question de fainéantise ou de paresse, c'est une question surtout, je crois, qu'ils sont un peu perdus sur certains critères, soit liés à leur formation ou par rapport même plus globalement sur le monde qui les entoure, mais je les trouve pas paresseux, je les trouve plutôt perdus. Dire que moi j'ai rencontré énormément de jeunes qui avaient à cœur de s'en sortir ou d'avoir une vie agréable. Ils ont quand même des ambitions, c'est juste que par contre elles ne sont peut-être plus les mêmes que celle des générations qui les précédaient, puisque un jeune va aussi avoir une réflexion intégrant le fait d'avoir un équilibre vie privée, vie professionnelle, le fait d'avoir du sens dans son travail, de s'y amuser ou de s'y épanouir ou de continuer à y apprendre. Ils ont d'autres critères, je pense, aussi prendre en considération dans leur choix de... Donc, voilà, non, ils vont avoir besoin peut-être de plus de choses pour être stimulés, ça oui, peut-être.
1: Aujourd'hui, il y a plus de choix de formation. Avez-vous des conseils sur comment faire le bon choix ?
8: Alors, c'est vrai que l'offre est immense. Maintenant, c'est plutôt une bonne chose, moi, je trouve. Ce qui effraie, c'est la diversité et parfois même la méconnaissance. Le fait que les jeunes parfois ne s'imaginent pas qu'il puisse y avoir des études supérieures dans ces domaines-là. Je pense qu'il faut cibler, au fait. Il faut passer toute l'offre de formation un peu au filtre de tout ce qui est important pour le jeune, au fait. Il doit trier pour pouvoir ne rester qu'avec des pistes alors qu'il doit confronter en allant rencontrer les enseignants ou les étudiants qui sont dans la formation ou des professionnels qui sont dans le métier dont ils ont envie. Donc je crois qu'il y a cette notion d'effectuer une recherche correcte pour pouvoir cibler et éliminer certaines choses et explorer les pistes qui correspondent. Je crois que c'est là le travail.
1: Aurélie, on s'est rencontrés dans le cadre du projet Relance 2026, un projet qui aide les jeunes à se relancer dans les études. Auriez-vous d'autres projets d'aide ou orientations à proposer aux jeunes ?
8: Relance, lui, étant du pôle académique Lévis-Cambourg, ce qui est bien, c'est qu'il est proposé aux étudiants de toutes les institutions. ELMO, avec le programme Accroche, deux fois par an, elle propose ce même module de réorientation. Après, il y a des ateliers, il y a un atelier à la Cité des métiers collectif, il y a également des entretiens individuels avec une conseillère. Je pense à ma collègue Cécile du pôle académique qui elle reçoit en entretien et peut faire des bilans d'orientation. Donc oui, il y a une aide dispo pour les jeunes, mais il faut qu'ils en aient connaissance et qu'ils aillent le mobiliser, quoi.
1: Eh bien, je crois que finalement, le plus important, c'est de se soutenir les uns les autres et de ne pas lâcher, mais aussi, comme le dit Aurélie Joiris, c'est surtout important de poser les bases et de bien s'informer sur comment faire le bon choix.
4: Waouh, merci beaucoup Raïmé pour ce message plein de positivité. Merci à tes invités. Il est temps de s'accorder une petite pause musicale avec Temper City et leur titre Self Aware. À tout de suite.

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1: Juste avant la pause, on parlait de cette peur de choisir quand on a trop d'options. Bah, en vrai, le décret paysage rajoute une couche de stress monumentale. Avec ce système de non-finançabilité des étudiants, on n'a plus vraiment le droit à l'erreur. Si on se plante, on est vite mis sur la touche et cette pression, elle est super lourde à porter. Pour en parler, j'ai avec moi en studio Alix, Alison et Régis, tous trois étudiants. Mais avant de les présenter davantage et de leur donner la parole, je vous propose de comprendre ce qu'est le décret paysage avec Lucie.
2: Oui, alors le décret paysage, c'est une réforme proposée par la ministre Valérie Glatini. C'est une réforme qui existe depuis 2021 et qui est une réponse à la réforme qui existait avant 2021 et depuis 2013. Le décret Marcourt, qui autorisait les étudiants à accumuler les crédits pour éviter un redoublement. L'objectif de départ de cette réforme était de favoriser une meilleure progression dans les études et de limiter la précarité étudiante liée à des parcours trop longs. Avec ce décret paysage, les étudiants doivent réussir les 60 crédits de bac 1 en 2 ans maximum, réussir un bachelier complet en maximum 5 ans, ils ont droit à 2 ans pour réussir une nouvelle première année en cas de réorientation, et les étudiants qui ont commencé en 2022 ont eux droit à l'ancien décret, donc le décret Marcourt. Et si malheureusement ces conditions ne sont pas remplies, l'étudiant est considéré comme non finançable. Le statut de finançabilité est donc perdu, ce qui veut dire que les hautes écoles et universités peuvent refuser une nouvelle inscription, sauf si vous demandez un recours et qu'il est accepté. La crainte par rapport à ce décret des syndicats étudiants, c'est l'exclusion de milliers d'étudiants, notamment les plus précaires ou ceux qui travaillent à côté de leurs études, ou encore ceux qui veulent simplement se réorienter. Et donc, l'accès aux études est rendu plus difficile et plus élitiste.
1: Concrètement, ça donne quoi ? On en parle en studio avec tous les étudiants qui ont tous un regard différent sur ce fameux décret paysage. Il y a d'abord Alison qui se trouve actuellement dans une situation de non-finançabilité et Régis qui s'est retrouvé dans cette situation et qui a depuis rebondi. On va démarrer avec toi Alison, tu te retrouves dans une situation de non-finançabilité. On va en parler dans quelques instants, mais dans un premier temps, est-ce que tu pourrais nous parler de ton parcours ?
3: Alors, mon parcours est très très long, enfin il y a beaucoup de choses à dire. Donc moi j'ai quitté la secondaire en 2023 et je me suis lancée du coup à l'université de Liège en psychologie. C'était pas trop un choix de cœur, mais on nous avait proposé ça comme option en secondaire, donc je me suis dit pourquoi pas. Et du coup, j'ai commencé à l'université. Le mot pour décrire ce début de parcours, c'est désillusion parce que je m'attendais pas à tout ça, à ce système-là. Je connaissais rien. Même le décret paysage, j'en avais jamais entendu parler auparavant. Je ne connaissais pas du tout ça. Je n'étais pas renseignée dessus. Donc, quand on a commencé à m'en parler, je me disais, mais tiens, c'est quoi ça? En quoi je suis concernée? Quel impact ça aura sur moi? Et je savais pas du tout du coup ce que c'était. Et j'ai pas fait long feu du coup à l'université parce que c'était un système qui me convenait pas trop. Du coup vu que je ne suis pas, j'ai du mal à travailler en autonomie, donc je me suis dit je vais pas rester ici et il y avait pas beaucoup de cours que j'aimais vraiment, donc vu que c'était des cours très très théoriques. Et du coup, j'ai eu une longue période de réflexion sur ce que je voulais faire, sur ce qu'il y avait comme option pour moi. Et je suis partie du coup au bout d'un moment, fin 2023, vraiment fin, en formation pour devenir institutrice primaire. Et j'étais perdue parce que je suis arrivée en plein milieu de l'année. On devait avoir un stage, j'ai pas trouvé mon stage. Du coup, j'ai compté sur l'année suivante, vu qu'on avait 2 ans du coup pour réussir la première, pour réussir mes cours et me donner à fond. Du coup, l'année suivante, en septembre du coup 2024, tout s'est bien passé, mon Q1, je suis arrivée du coup en septembre, j'ai commencé mes cours, tout se passait bien, j'avais une bonne classe. Du coup, j'ai réussi mes examens du coup de janvier. Et vient du coup mon stage que j'ai fini par trouver du coup heureusement. Et je me suis rendu compte du coup à ce moment-là que le métier de prof était très très chargé émotionnellement et prenant physiquement parce qu'il y a beaucoup de travail à faire du coup hors de chez soi, même sur le lieu de travail, enfin voilà. Il y avait beaucoup de choses qui me correspondaient pas. Du coup, j'ai encore une longue période de réflexion. Je savais pas où aller, genre, je savais pas quelle autre option je pouvais faire. À part ça, du coup, je me suis renseignée en surface sur ce qui pouvait me correspondre, sur ce que j'aimais faire. Et je suis partie en imagerie médicale, du coup, en septembre 2025. Finalement, les sciences n'étaient pas trop faites pour moi. Donc je suis partie. Déjà, pourquoi ce choix-là? Bah, parce que c'était un métier avec de l'employabilité et c'était quand même bien payé, du coup, et c'était que 3 ans, donc je me suis lancée dedans. Mais finalement, faut faire ce qui te plaît et pas choisir parce que c'est bien payé, parce que finalement je suis pas restée longtemps. Et du coup, j'ai encore une période de réflexion, de remise en question sur ce que je voulais vraiment. Et là, c'était mon dernier choix avant que je ne sois plus finançable, parce qu'on peut se réorienter maximum 3 fois ou 2, 3 fois, il me semble. Là, c'était ma dernière chance et aussi ma dernière chance de réussir mes 60 crédits, parce que sinon, après, j'étais plus finançable. Donc il y avait beaucoup de pression en moi, du coup j'ai eu aussi de l'anxiété aussi, et j'étais aussi dans une grande période de démotivation, et j'ai fini par choisir éducateur spécialisé, parce que c'était un truc qui ressemblait beaucoup à institutrice primaire. Du coup je me suis dirigée là-dedans, mais avec l'anxiété, la pression du décret paysage, même de ce qui m'entourait, enfin je me mettais aussi beaucoup de pression, du coup j'étais beaucoup anxieuse et j'ai fini par ne plus aller en cours. J'étais très très démotivée, du coup j'ai raté ma session de janvier. Je devais aussi trouver un stage alors que je suis arrivée en retard, du coup je suis arrivée début novembre. Donc forcément, il n'y avait pas beaucoup de place en stage. Enfin, il y avait beaucoup de pression autour de moi, donc j'ai pas su gérer ça. Et du coup, avec tout ça, j'en ai parlé du coup à mon entourage, à mes amis proches. Et une amie m'a conseillé du coup le programme Relance. Et je me suis dit, j'ai rien à perdre, ça me coûte rien et je ne fais rien quoi. Et du coup, je voulais aussi avoir la confirmation que je n'étais plus finançable. Du coup, j'ai eu un rendez-vous avec ma conseillère de rotation de ma haute école. Et elle m'a annoncé que je n'étais plus finançable. Enfin, je m'y attendais, du coup, vu que je n'avais pas trouvé mon stage. Donc, si je n'avais pas de stage, je n'avais pas mes 60 crédits automatiquement. Et voilà, donc j'étais un peu préparée à ça. Du coup, j'ai fait le programme Relance. Et franchement, ça m'a vraiment redonné de la motivation, de l'espoir de trouver quelque chose qui me plaisait. Et aussi, ça m'a ouvert des portes dans le sens où j'ai pu voir les possibilités aussi qui s'offrent à moi en tant que, du coup, étudiante plus finançable. Et voilà où j'en suis. Je ne sais pas encore exactement ce que je vais faire, mais j'ai quelques pistes et je sais les outils que j'ai à ma disposition pour trouver ce que je vais faire.
1: Comment as-tu appris ta non-finançabilité et quelle a été ta réaction ?
3: D'abord, je me suis renseignée de mon côté si j'avais encore la possibilité de faire 2 ans du coup après ma dernière réorientation. J'étais pas sûre totalement parce que, encore une fois, on ne renseigne pas directement dessus. Donc, je voulais prendre rendez-vous du coup avec le secrétariat de mon école. Mais vu que je m'étais inscrite au programme Relance, je me suis dit que j'attendrai ce rendez-vous-là pour demander à ma conseillère d'orientation directement. Et je lui ai demandé et du coup, elle a appelé quelqu'un qui était bien informé dessus. Et finalement, il s'avère que j'étais plus finançable. Voilà, c'était bel et bien confirmé.
1: Et comment vois-tu ton avenir à court terme ?
3: C'est très très flou encore, mais je sais que je vais faire des recherches de mon côté et que je finirai bien par trouver quelque chose en expérimentant et en explorant ou même demandant à plusieurs personnes de mon entourage ou extérieur pour avoir beaucoup d'informations sur les formations qui m'intéressent pour le futur.
1: Quel conseil aurais-tu aimé avoir avant de ne plus être finançable ?
3: Déjà de pas se mettre la pression, parce que même si tu n'es plus finançable, c'est pas une porte qui se ferme à toi. Il y a énormément de possibilités quand t'es plus finançable. Bien sûr, il y a peut-être certaines formations que tu ne peux pas faire en formation, mais il y a toujours des possibilités qui sont assez semblables en formation. Donc voilà, même si tu peux pas faire cette ce métier-là directement, tu peux toujours faire cette formation-là et attendre les 5 ans et puis te relancer en autre école, etc. Et puis on est encore jeune, donc faut vraiment pas se mettre la pression dessus finir anxieuse comme moi ou avoir le mental qui va pas du tout. Comme Alex l'a dit précédemment, il faut vraiment s'écouter. En parler aussi, c'est très très important, parce que je pense qu'il y a toujours du bon à prendre venant de son entourage. Il y a des conseillers d'orientation aussi qui sont là pour ça. Des dispositifs comme Relance pour nous aider, de la Cité des métiers, voilà.
1: Régis, maintenant on va passer à toi. Tu es passé par là, quelle est ta première réaction en écoutant Alison ?
4: Alors c'est vrai que l'expérience de non-finançabilité, quand je pense à ce dont elle est passée par cette expérience-là, je la ressens aussi quelque part, parce que je me dis que souvent ce moment-là, c'est un peu un moment d'échec qu'on ressent quelque part. Mais je pense que le fait d'avoir ce moment-là, puis de pouvoir expérimenter, rebondir, je pense que c'est ça qui est important. Donc c'est à ça que j'ai pensé quand j'ai écouté ce qu'elle a dit.
1: Pour rappel, tu n'es plus finançable, mais tu as su rebondir. Quel est ton parcours ?
4: Alors, je vais revenir dès le début. Moi, en école secondaire, j'étais à Sainte-Véronique, donc c'est une école liégeoise. Ça se passait plutôt bien, mais il faut savoir que cette école-là, elle est pas mal, mais on va dire qu'elle est assez élitiste, on va dire. Donc ça veut dire que quand tu sors souvent de Sainte-Véronique, l'université est quasi un choix obligatoire. Tu penses pas vraiment à d'autres choix sur le côté. Donc moi, j'ai toujours été passionné par le journalisme et les médias, donc c'était naturel pour moi de venir en communication ici à l'université de Liège. Ça s'est bien passé jusqu'à la troisième, je dirais, où j'ai ressenti un blocage. C'était pendant le Covid. Je pense que ma méthode de travail et peut-être le mental ne jouait pas bien, ce qui a fait que je me sentais clairement bloqué, en fait, malgré que j'aimais bien le métier et j'étais un peu passionné par les cours, j'avais du mal à être productif. Et je sentais que j'arrivais à un point mort, donc je me suis dit, justement pour éviter la non-finançabilité, je vais me réorienter, je vais chercher un autre système qui est la haute école, pareil en communication à l'HEPL, pour pouvoir un peu changer de perspective et simplement arriver à mon diplôme. Mais sauf que ma première année à l'HEPL, je l'ai réussi avec 52 crédits, il me semble. Mais c'était en milieu de la nouvelle réforme, ce qui a donné que j'étais pas finançable pour poursuivre mes études. Donc forcément, c'était comme un gros moment de réflexion, parce que je me suis dit, je suis non finançable, qu'est-ce que je peux faire par la suite ? J'ai fait une année sabbatique où... je pense que j'ai essayé de m'améliorer sur moi, de comprendre pourquoi j'avais des difficultés d'apprentissage, malgré que j'aimais bien la communication, tout simplement. Donc j'ai fait une année sabbatique où j'ai travaillé en job alimentaire, et puis j'ai repris une formation en relations publiques, mais à l'IFAPME. L'IFAPME, c'est un modèle d'alternance en cours du soir, donc on a deux soirées où on a des cours, et puis la journée, on est incité à avoir un stage en alternance où on travaille. Moi, je travaille pas dans l'alternance précisément, mais c'est un modèle qui m'a directement plu parce que, en fait, c'est beaucoup plus concret. Et je pense, pour un profil comme moi, ça m'a aidé à reprendre du concret dans ce que je faisais.
1: Avec le décret paysage, on sent une énorme pression sur la réussite immédiate. Pour toi, ça a été quoi le plus dur à gérer ? L'aspect administratif, le regard des autres ou cette fameuse paralysie dont on parlait tout à l'heure ?
4: C'est vrai que le mot paralysie, j'y pensais pas trop, mais en écoutant la discussion d'aujourd'hui, c'est vrai que je pense que c'est quelque chose qui a pas mal joué dans la façon dont j'ai abordé le décret. Premièrement, ne fût-ce que par les démarches qu'on prend pendant notre cursus, ou même le recours, j'ai jamais vraiment pu donner suite au recours, parce que j'étais dans une espèce de paralysie où je me disais que finalement je méritais pas de continuer, que sans doute j'ai un peu abandonné, on va dire, à ce moment-là. Et je pense que c'est la paralysie qui ne nous aide pas à prendre des décisions et qui nous garde un peu dans cet état de pause permanente. Donc c'est vrai que le mot paralysé est un bon terme. Et aussi, je pense que parfois, on met pas le mot anxiété, je l'ai découvert aussi très tard. Et c'est vrai qu'en entendant vos expériences, c'est vrai que souvent, que ce soit de le décret ou même la façon dont on voit nos études, je pense que c'est quelque chose qu'on ressent beaucoup en tant qu'étudiant.
1: Je confirme. Souvent, quand on se retrouve bloqué par le système, on a l'impression que c'est une impasse. C'est quoi l'élément ou la personne qui t'a aidé à te dire que ce n'était pas la fin du monde et qu'il y avait d'autres solutions?
4: Alors la chance, c'est que j'étais quand même entouré d'amis qui étaient aussi passés par des réorientations, des expérimentations, etc. Donc c'est vrai que moi, en fait, comme je suis une personnalité qui est souvent dans sa tête, etc., au début, j'avais du mal à m'ouvrir aux autres. Et je pense que c'est le fait, pendant cette année sabbatique, de partager mon vécu à mes amis, à des proches, etc. C'est ça qui a pu m'aider à avoir une autre perspective, à me dire, c'est pas la fin du monde, tu peux, quand t'es dans ta jeunesse, passer par des échecs, puis remonter, ça veut dire tenter des trucs, rater, et puis après, retrouver, on va dire, un chemin, une méthode qui te permette de t'épanouir, quoi.
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0: Rien, c'est les idées d'un autre monde, et puis ne parlons plus de ça, va.
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